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2: El Polo, Rafael Romero el Gallina con Perico el del Lunar a la guitarra.

0: Bien, bien, Raquel.
1: Muchas gracias.
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4: Jesús Méndez canta por alegría. Lo acompaña a la guitarra Manuel Valencia en la Peña Flamenca Torres Macarena, Sevilla 2011.

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2: De la antología de cantaores flamencos, El Chocolate, con José Cala en el toque, hace la caña.